0: près de vous.
1: Il voulait m'embrasser.
0: Et vous ne vouliez pas.
1: Non.
0: Pourquoi ne vouliez-vous pas?
1: Oh, je vais passer quelque chose au fond de lui.
0: Prenez garde, vous allez tomber.

0: et l'anneau que je t'avais donné. Oui, la bague de mon os, où est-elle?
1: Je crois... Je

0: d'où elle vient. La mer sera très haute cette nuit. La mer viendra la prendre avant toi. Dépêche-toi.
1: Je n'ose pas à personne.
0: Vas-y. Vas-y avec n'importe qui. Mais il faut y aller tout de suite.

0: Non, est-ce vrai?
1: Oui, oui, c'est vrai.
0: Oui. Mais à propos de quoi se querelle-t-il?
1: À propos de la porte.
0: Comment?

0: Oh, voyons, pourquoi pleures-tu maintenant? Qu'est-il arrivé? Je te fais mal, où t'ai-je fait mal?
1: C'est sans le vouloir.

0: toi et des flèches. Mais dis-moi ce que tu sais de la porte.
1: De grandes flèches.
0: Oh, oui, de très grandes flèches. Mais pourquoi ne veulent-ils pas que la porte soit ouverte? Voyons, réponds-moi à la fin. Non, non, n'ouvre pas la bouche pour pleurer. Je ne suis pas fâché. De quoi parle-t-il?

0: s'embrassent quelquefois. Non.
1: Qu'ils s'embrassent, oui. Petit père. Non, non.
0: Mais comment, comment?

0: votre poids capelle et hâtez-vous.
1: Non, petit père, il n'est pas fou, mais il est très bon.
0: Veux-tu voir, petite mère,

0: Regarde, regarde, Mignolte. J'ai trébuché. Parle plus bas. Que font-ils?
1: Ils ne font rien, petit père.
0: Sont-ils prêts l'un à l'autre? Est-ce qu'ils parlent?
1: Non.

songe qu'il a depuis qu'il est malade. Est-ce toi, Péléas? Tiens, je ne l'avais jamais remarqué, mais tu as le visage grave et amical de ceux qui ne vivent

0: par ce soir.
1: Tu as du sang sur le front. Qu'as-tu fait?
0: Rien, rien. J'ai passé au travers.

ne tassez pas de vue ici. 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Oh, vos mains sont aux chaudes. 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

0: Il est derrière un arbre.
1: Qui?
0: Golo.
2: Golo. Mouton. Je ne vois rien.
0: Là, au bout de nos ombres.
2: Oui, oui, je l'ai vu. Ne nous retournons pas brusquement.
0: Il a son épée.
2: Ce n'est pas la mienne.
0: Il a vu que nous nous embrassions.
2: Il ne sait pas que nous l'avons vu. Ne bouge pas, ne tourne pas la tête. Il se précipiterait.